0: va bien. Bien,
1: todo va bien.
0: Galvas kommt, es wird gut. Tudo joia, tudo beleza. Ça va bien? Buena vibra.